Parlez-nous, chers auditeurs, c'est Aren au micro d'Hype FM. Ravi de vous retrouver une nouvelle fois comme tous les matins. Alors au programme aujourd'hui, Joseph Grigorian, Armo Nune ou encore la belle Sophie Mukhayan. Bref, du beau monde pour vous réveiller ce matin sur Hype FM. Alors je sais que vous êtes très impatient d'écouter le premier artiste qui arrive. Il s'agit d'Arménie avec un son latino et un cadeau puisqu'il nous offre sa chanson My Song A Gift To You. Allez, je veux voir vous déhancher, chers auditeurs. C'est un peu tôt, je sais, mais c'est comme ça sur Hype FM. Bon réveil.

Sorti en 2002, son album Portsankes a fait le tour du monde et lui-même fait le tour du monde pour nous faire danser. Joseph Krikorian avec son légendaire Tsakouk Manes, que l'on retrouve ici en version live d'un plateau télé américain. C'est parti, montez le son.

Vous êtes bien sur Hype FM, j'espère que tout va bien, chers auditeurs. On continue notre programme musical avec le chanteur Armo et son titre Halela. Alors c'est le genre de morceau que l'on peut écouter en boucle, c'est cadeau, c'est pour vous chers

elle a su moderniser les kocharis les plus traditionnels de Sayat Nuva à Kusan Sheram. Nune nous propose un pot pourri de kocharis. Poussez le bouton du volume, que vos voisins en profitent aussi. Nune et Sayan tout de suite sur Hype FM.

mélange de sons électro, zurna, doudouk et pop, tout s'en rencontre à la perfection. Et quand c'est Sophie Mrejan qui interprète, alors là, je vous laisse apprécier. Sophie Mrejan, Janachir, c'est parti, on s'écoute.

c'est déjà fini, chers amis, mais on se retrouve demain pour de nouvelles aventures musicales. C'était Aren au micro d'IPFM. J'espère que ce programme vous a mis de bonne humeur pour passer une bonne journée. En tout cas, moi, ça m'a bien réveillé. Tout de suite, la suite des programmes sur IPFM. Je vous souhaite une très très belle journée.

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1: Bonjour à tous. Les préparatifs de la COP17 sont dans leur phase finale, alors que l'Arménie se prépare à accueillir, à partir de lundi prochain, la conférence internationale de l'ONU sur la biodiversité qui rassemblera à Yerevan chefs d'État et de gouvernement, ministres et autres représentants venus du monde entier. Nicole Pachignan s'est rendue hier au centre d'exposition Méridiane où se tiendra l'événement jusqu'à la fin du mois. Le Premier ministre a fait le point sur les travaux réalisés et constaté avec satisfaction que les préparatifs avançaient conformément au programme établi dans tous les domaines. Il a également pris connaissance des infrastructures, des équipements techniques et des mesures mises en œuvre pour assurer une organisation logistique adaptée, insistant au passage sur l'importance d'une coopération interministérielle efficace pour garantir le bon déroulement de la COP17 dans les meilleures conditions. Et à l'approche de cette conférence internationale qui va braquer les projecteurs sur l'Arménie, les députés de l'opposition accusent le gouvernement

Matignon de dilapider les fonds publics à seule fin de se mettre lui-même en valeur sur la scène internationale. Lors de la séance d'hier, une élue de l'Alliance Arménie Forte a ainsi remis en question le coût des marchés publics liés à ce prochain sommet, pointant du doigt des prix excessifs. Reconnaissant que l'organisation d'un tel événement renforcera la visibilité de l'Arménie sur la scène mondiale, stimulera son attrait touristique et améliorera sa réputation, Liana Manoukian a toutefois souligné que cela ne devait pas servir de prétexte à des dépenses inutiles. La députée a donné l'exemple d'une clause d'un marché public prévoyant un coût de plus de 60 euros par unité pour le conditionnement, s'interrogeant sur la nature du produit qui était emballé à un tel prix. Le contrat porte sur 400 unités de ce type et prévoit une enveloppe supplémentaire de 50 000 euros pour les imprévus, a-t-elle précisé, ajoutant qu'il existait de nombreux autres marchés similaires comportant des achats aussi irrationnels, a-t-elle ajouté. Avant-hier, l'élu d'Arménie Forte avait déjà révélé que des tours de coût pour les badges des participants à la conférence avaient été achetés au prix unitaire de 3 euros, alors qu'elle affirme n'avoir trouvé aucun produit comparable dans le commerce à plus de 10 centimes. L'Arménie et la France renforcent plus encore leur coopération diplomatique et commerciale en marge du forum de Varsovie sur la sécurité. S'est tenue une rencontre entre représentants des ministères des Affaires étrangères des deux pays qui a porté sur les moyens d'approfondir la coopération entre les deux départements dans le contexte de l'élargissement des compétences du ministère arménien aux questions de commerce international. Les deux responsables ont souligné l'importance des échanges d'expériences dans ce domaine, notamment en matière de promotion des exportations, d'attraction des investissements et de développement des relations économiques. La coopération en matière de formation diplomatique a également été abordée. Les interlocuteurs ont évoqué les possibilités d'échanges d'expériences entre les diplomates arméniens et français, ainsi que la mise en place de programmes conjoints visant à renforcer leurs compétences professionnelles. L'Arménie devient le premier pays au monde à autoriser une combinaison de médicaments contre le cancer colorectal. Le ministère de la Santé vient d'accorder des autorisations de mise sur le marché pour Botvimo et Evamplix, utilisés en association pour traiter les patients adultes atteints d'un cancer colorectal métastatique microsatellite stable, sans métastase hépatique active, ayant de surcroît déjà reçu des thérapies standards. Ces deux nouveaux médicaments ont été développés par Agenus, une société américaine de biotechnologie dirigée par un entrepreneur arménien, Garo Armen. En dehors de l'Arménie, la combinaison médicamenteuse est disponible en France dans le cadre du programme d'autorisation d'accès compassionnel et dans d'autres pays via des programmes de prescription nominative à l'initiative des médecins. Précisons qu'il ne s'agit pas d'un remède universel contre le cancer, mais d'une nouvelle association d'immunothérapie destinée à une catégorie précisément définie de patients. Voilà pour l'actualité de ce jour. Merci de votre attention et bonne journée.

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1: Bonjour à tous. Les préparatifs de la COP17 sont dans leur phase finale, alors que l'Arménie se prépare à accueillir, à partir de lundi prochain, la conférence internationale de l'ONU sur la biodiversité qui rassemblera à Yerevan chefs d'État et de gouvernement, ministres et autres représentants venus du monde entier. Nicole Pachignan s'est rendu hier au centre d'exposition Méridiane, où se tiendra l'événement jusqu'à la fin du mois. Le Premier ministre a fait le point sur les travaux réalisés, constaté avec satisfaction que les préparatifs avançaient conformément au programme établi dans tous les domaines. Il a également pris connaissance des infrastructures, des équipements techniques et des mesures mises en œuvre pour assurer une organisation logistique adaptée, insistante au passage sur l'importance d'une coopération interministérielle efficace pour garantir le bon déroulement de la COP17 dans les meilleures conditions. Et à l'approche de cette conférence internationale qui va braquer les projecteurs sur l'Arménie, les députés de l'opposition accusent le gouvernement Pachignan de dilapider les fonds publics à seule fin de se mettre lui-même en valeur sur la scène internationale. Lors de la séance d'hier, une élue de l'Alliance Arménie Forte a ainsi remis en question le coût des marchés publics liés à ce prochain sommet, pointant du doigt des prix excessifs, reconnaissant que l'organisation d'un tel événement renforcera la visibilité de l'Arménie sur la scène mondiale, stimulera son attrait touristique et améliorera sa réputation. Yana Manoukian a toutefois souligné que cela ne devait pas servir de prétexte à des dépenses inutiles. La députée a donné l'exemple d'une clause d'un marché public prévoyant un coût de plus de 60 euros par unité pour le conditionnement, s'interrogeant sur la nature du produit qui était emballé à un tel prix.

Le contrat porte sur 400 unités de ce type et prévoit une enveloppe supplémentaire de 50 000 euros pour les imprévus, a-t-elle précisé, ajoutant qu'il existait de nombreux autres marchés similaires comportant des achats aussi irrationnels, a-t-elle ajouté. Avant-hier, l'élu d'Arménie Forte avait déjà révélé que des tours de coups pour les badges des participants à la conférence avaient été achetés au prix unitaire de 3 euros, alors qu'elle affirme n'avoir trouvé aucun produit comparable dans le commerce à plus de 10 centimes. L'Arménie et la France renforcent plus encore leur coopération diplomatique et commerciale en marge du forum de Varsovie sur la sécurité. S'est tenue une rencontre entre représentants des ministères des Affaires étrangères des deux pays qui a porté sur les moyens d'approfondir la coopération entre les deux départements dans le contexte de l'élargissement des compétences du ministère arménien aux questions de commerce international. Les deux responsables ont souligné l'importance des échanges d'expériences dans ce domaine, notamment en matière de promotion des exportations, d'attraction des investissements et de développement des relations économiques. La coopération en matière de formation diplomatique a également été abordée. Les interlocuteurs ont évoqué les possibilités d'échanges d'expériences entre les diplomates arméniens et français, ainsi que la mise en place de programmes conjoints visant à renforcer leurs compétences professionnelles. L'Arménie devient le premier pays au monde à autoriser une combinaison de médicaments contre le cancer colorectal. Le ministère de la Santé vient d'accorder des autorisations de mise sur le marché pour Botvimo et Evamplix, utilisés en association pour traiter les patients adultes atteints d'un cancer colorectal métastatique microsatellite stable, sans métastase hépatique active, ayant de surcroît déjà reçu des thérapies standards. Ces deux nouveaux médicaments ont été développés par Agenus, une société américaine de biotechnologie dirigée par un entrepreneur arménien, Garo Armen. En dehors de l'Arménie, la combinaison médicamenteuse est disponible en France dans le cadre du programme d'autorisation d'accès compassionnel et dans d'autres pays via des programmes de prescription nominative à l'initiative des médecins. Précisons qu'il ne s'agit pas d'un remède universel contre le cancer, mais d'une nouvelle association d'immunothérapie destinée à une catégorie précisément définie de patients. Voilà pour l'actualité de ce jour. Merci de votre attention et bonne journée.

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1: Bonjour à tous. Les préparatifs de la COP17 sont dans leur phase finale, alors que l'Arménie se prépare à accueillir, à partir de lundi prochain, la conférence internationale de l'ONU sur la biodiversité qui rassemblera à Yerevan chefs d'État et de gouvernement, ministres et autres représentants venus du monde entier. Nicole Pachignan s'est rendu hier au centre d'exposition Méridiane, où se tiendra l'événement jusqu'à la fin du mois. Le Premier ministre a fait le point sur les travaux réalisés, constaté avec satisfaction que les préparatifs avançaient conformément au programme établi dans tous les domaines. Il a également pris connaissance des infrastructures, des équipements techniques et des mesures mises en œuvre pour assurer une organisation logistique adaptée, insistant au passage sur l'importance d'une coopération interministérielle efficace pour garantir le bon déroulement de la COP17 dans les meilleures conditions. Et à l'approche de cette conférence

internationale qui va braquer les projecteurs sur l'Arménie. Les députés de l'opposition accusent le gouvernement Pachinian de dilapider les fonds publics à seule fin de se mettre lui-même en valeur sur la scène internationale. Lors de la séance d'hier, une élue de l'Alliance Arménie Forte a ainsi remis en question le coût des marchés publics liés à ce prochain sommet, pointant du doigt des prix excessifs, reconnaissant que l'organisation d'un tel événement renforcera la visibilité de l'Arménie sur la scène mondiale, stimulera son attrait touristique et améliorera sa réputation. Yana Manoukian a toutefois souligné que cela ne devait pas servir de prétexte à des dépenses inutiles. La députée a donné l'exemple d'une clause d'un marché public prévoyant un coût de plus de 60 euros par unité pour le conditionnement, s'interrogeant sur la nature du produit qui était emballé à un tel prix. Le contrat porte sur 400 unités de ce type et prévoit une enveloppe supplémentaire de 50 000 euros pour les imprévus, a-t-elle précisé, ajoutant qu'il existait de nombreux autres marchés similaires comportant des achats aussi irrationnels, a-t-elle ajouté. Avant-hier, l'élu d'Arménie Forte avait déjà révélé que des tours de coût pour les badges des participants à la conférence avaient été achetés au prix unitaire de 3 euros, alors qu'elle affirme n'avoir trouvé aucun produit comparable dans le commerce à plus de 10 centimes. L'Arménie et la France renforcent plus encore leur coopération diplomatique et commerciale en marge du forum de Varsovie sur la sécurité. S'est tenue une rencontre entre représentants des ministères des Affaires étrangères des deux pays qui a porté sur les moyens d'approfondir la coopération entre les deux départements. Dans le contexte de l'élargissement des compétences du ministère arménien aux questions de commerce international, les deux responsables ont souligné l'importance des échanges d'expériences dans ce domaine, notamment en matière de promotion des exportations, d'attraction des investissements et de développement des relations économiques. La coopération en matière de formation diplomatique a également été abordée. Les interlocuteurs ont évoqué les possibilités d'échanges d'expériences entre les diplomates arméniens et français, ainsi que la mise en place de programmes conjoints visant à renforcer leurs compétences professionnelles. L'Arménie devient le premier pays au monde à autoriser une combinaison de médicaments contre le cancer colorectal. Le ministère de la Santé vient d'accorder des autorisations de mise sur le marché pour Botvimo et Evamplix, utilisés en association pour traiter les patients adultes atteints d'un cancer colorectal métastatique microsatellite stable, sans métastase hépatique active, ayant de surcroît déjà reçu des thérapies standards. Ces deux nouveaux médicaments ont été développés par Agenus, une société américaine de biotechnologie dirigée par un entrepreneur arménien, Garo Armen. En dehors de l'Arménie, la combinaison médicamenteuse est disponible en France dans le cadre du programme d'autorisation d'accès compassionnel et dans d'autres pays via des programmes de prescription nominative à l'initiative des médecins. Précisons qu'il ne s'agit pas d'un remède universel contre le cancer, mais d'une nouvelle association d'immunothérapie destinée à une catégorie précisément définie de patients. Voilà pour l'actualité de ce jour. Merci de votre attention et bonne journée.

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1: Je vais vous raconter une histoire qui m'a été contée par mon grand-père, qui lui la tenait de son grand-père, et ce grand-père l'avait entendue raconter par les anciens de son village. Voici cette histoire. Un pauvre paysan avait pour tout bien deux bœufs et un petit lopin de terre. Par un très rude hiver, les deux bœufs crevèrent de froid. Privé de ses compagnons de peine, notre malheureux paysan ne pouvait plus cultiver son champ. Alors il loua sa terre à un voisin qui, sans plus tarder, commença le labourage. Il poussait tranquillement sa charrue lorsque soudain le soc heurta une chose étrange. Il arrêta son attelage et vit une jarre qui sortait de terre. Elle était pleine de pièces d'or. Notre laboureur, abandonnant bœuf et charrue, courut au village prévenir le propriétaire du champ. «
2: Si tu savais ce que j'ai trouvé en labourant ton champ. »
1: « Une jarre pleine de pièces d'or. Elle t'appartient. Viens vite la prendre, » dit-il.
2: « Mais tu te trompes. Elle est à toi. Tu as loué ma terre. Tu l'as labourée. Donc tout ce que tu donnes t'appartient. N'en parlons plus. La jarre est à toi. »
3: « Mais non, elle est à toi !»
1: répliqua le voisin.
2: « Et moi, je te dis qu'elle est à toi !»
1: rétorqua le propriétaire. Et ainsi commença une dispute au cours de laquelle nos deux compères se renvoyaient la jarre pleine de pièces d'or. Ils firent tant et si bien qu'ils en vinrent aux mains. Alors ils allèrent se plaindre au roi. Le roi, les yeux et les oreilles aux aguets, comprit à qui il avait affaire. Aussi, s'adressant d'abord au propriétaire, puis au voisin, il déclara «
2: Cette jarre n'est ni à toi et ni à toi, mais bien à moi et à moi seul. » Car dans mon royaume, la terre et tous ses biens m'appartiennent. »
1: Et il se déplaça avec tous ses courtisans pour prendre possession de la fameuse jarre. Il fit ôter le couvercle. Et que vit-il? Une jarre pleine de serpents. Effrayé, furieux et plein de rage, il ordonna de punir les deux audacieux qui avaient osé le tromper.
2: Les malheureux juraient leur innocence. « Ô roi, longue vie à toi, pourquoi veux-tu nous faire exécuter? Tu n'as pas bien regardé. Il n'y a pas de serpent dans la jarre, mais de l'or, rien que de l'or. »
1: Le roi envoya alors d'autres personnes pour confirmer ce qu'il avait vu. Mais à leur retour, tous lui assurèrent que la jarre était bien pleine de pièces d'or. Étonné, le roi finit par se convaincre. « Je n'ai peut-être pas bien vu. Ou alors, on m'a montré une autre jarre. » Ce disant, il y retourna, se pencha à nouveau sur la jarre, espérant y voir les fameuses pièces d'or. Mais cette fois-ci encore, il n'y vut que d'affreux serpents. De retour au château, il invita tous les sages de son royaume à réfléchir sur ce miracle. « Expliquez-moi pourquoi je trouve des serpents dans cette jarre, là où ces paysans y voient de l'or. » Que signifie ce miracle? Si cela ne te fâche pas, écoute notre explication, répondirent les sages. La jarre d'or est un don du ciel qui récompense le noble et honnête travail de ces pauvres paysans. Voilà pourquoi elle est pleine d'or pour eux. Mais pour toi qui as voulu t'en emparer sans l'avoir mérité, la jarre se remplit de serpents. Le roi, secoué par ce qu'il venait d'entendre, resta un moment sans voix. Puis, se ressaisissant, il demanda au sage : Mais alors, à qui revient cet or ? Bien sûr au propriétaire du champ, s'écria de là-bas le voisin. Bien sûr à celui qui a loué la terre, hurlait le propriétaire. La dispute allait repartir de plus belle, mais heureusement que les sages étaient là. L'un d'eux leur demanda : Avez-vous des enfants ? Oui, j'ai une fille, répondit le premier. Et moi, un garçon, annonça fièrement le second. Les sages décidèrent que le seul moyen de résoudre le problème était de marier ces deux jeunes gens et de leur offrir la jarre pleine de pièces d'or en cadeau de mariage. Ainsi fut-il, ainsi fut fait. Les noces durèrent 7 jours et 7 nuits. Les paysans étaient récompensés pour leur honnêteté, tandis que le roi avait été puni pour son avidité. Cette joyeuse historiette a été écrite par Hovhannes Toumanian. Ne l'oubliez pas. À bientôt.
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1: Bonjour à tous. Les préparatifs de la COP17 sont dans leur phase finale, alors que l'Arménie se prépare à accueillir, à partir de lundi prochain, la conférence internationale de l'ONU sur la biodiversité qui rassemblera à Yerevan chefs d'État et de gouvernement, ministres et autres représentants venus du monde entier. Nicole Pachignan s'est rendu hier au centre d'exposition Méridiane, où se tiendra l'événement jusqu'à la fin du mois. Le Premier ministre a fait le point sur les travaux réalisés, constaté avec satisfaction que les préparatifs avançaient conformément au programme établi dans tous les domaines. Il a également pris connaissance des infrastructures, des équipements techniques et des mesures mises en œuvre pour assurer une organisation logistique adaptée, insistant au passage sur l'importance d'une coopération interministérielle efficace pour garantir le bon déroulement de la COP17 dans les meilleures conditions. Et à l'approche de cette conférence internationale qui va braquer les projecteurs sur l'Arménie, les députés de l'opposition accusent le gouvernement Pachignan de dilapider les fonds publics à seule fin de se mettre lui-même en valeur sur la scène internationale. Lors de la séance d'hier, une élue de l'Alliance Arménie Forte a ainsi remis en question le coût des marchés publics liés à ce prochain sommet, pointant du doigt des prix excessifs. Reconnaissant que l'organisation d'un tel événement renforcera la visibilité de l'Arménie sur la scène mondiale, stimulera son attrait touristique et améliorera sa réputation, Liana Manoukian a toutefois souligné que cela ne devait pas servir de prétexte à des dépenses inutiles. La députée a donné l'exemple d'une clause d'un marché public prévoyant un coût de plus de 60 euros par unité pour le conditionnement, s'interrogeant sur la nature du produit qui était emballé à un tel prix. Le contrat porte sur 400 unités de ce type et prévoit une enveloppe supplémentaire de 50 000 euros pour les imprévus, a-t-elle précisé, ajoutant qu'il existait de nombreux autres marchés similaires comportant des achats aussi irrationnels, a-t-elle ajouté. Avant-hier, l'élu d'Arménie Forte avait déjà révélé que des tours de coups pour les badges des participants à la conférence avaient été achetés au prix unitaire de 3 euros, alors qu'elle affirme n'avoir trouvé aucun produit comparable dans le commerce à plus de 10 centimes. L'Arménie et la France renforcent plus encore leur coopération diplomatique et commerciale en marge du forum de Varsovie sur la sécurité. S'est tenue une rencontre entre représentants des ministères des Affaires étrangères des deux pays qui a porté sur les moyens d'approfondir la coopération entre les deux départements. Dans le contexte de l'élargissement des compétences du ministère arménien aux questions de commerce international, les deux responsables ont souligné l'importance des échanges d'expériences dans ce domaine, notamment en matière de promotion des exportations, d'attraction des investissements et de développement des relations économiques. La coopération en matière de formation diplomatique a également été abordée. Les interlocuteurs ont évoqué les possibilités d'échanges d'expériences entre les diplomates arméniens et français, ainsi que la mise en place de programmes conjoints visant à renforcer leurs compétences professionnelles. L'Arménie devient le premier pays au monde à autoriser une combinaison de médicaments contre le cancer colorectal. Le ministère de la Santé vient d'accorder des autorisations de mise sur le marché pour Botvimo et Evamplix, utilisés en association pour traiter les patients adultes atteints d'un cancer colorectal métastatique microsatellite stable, sans métastase hépatique active, ayant de surcroît déjà reçu des thérapies standards. Ces deux nouveaux médicaments ont été développés par Agenus, une société américaine de biotechnologie dirigée par un entrepreneur arménien, Garo Armen. En dehors de l'Arménie, la combinaison médicamenteuse est disponible en France dans le cadre du programme d'autorisation d'accès compassionnel et dans d'autres pays via des programmes de prescription nominative à l'initiative des médecins. Précisons qu'il ne s'agit pas d'un remède universel contre le cancer, mais d'une nouvelle association d'immunothérapie destinée à une catégorie précisément définie de patients. Voilà pour l'actualité de ce jour. Merci de votre attention et bonne journée.

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Ces cours seront dispensés en téléenseignement par Teams et s'adressent aux débutants de 9 à 70 ans. Les élèves deviendront capables de parler, lire et écrire l'arménien dans les 100 mots grammaticaux à l'issue du programme de 50 heures. L'enseignement est assuré par Madame Hilda Kalfayan Panossian avec sa méthode audiovisuelle structuro-globale. Mais également des cours de 2e, 3e et 4e niveau de perfectionnement en téléenseignement via Teams. Les nouveaux élèves sont acceptés à ces cours après un test de niveau. Vous pouvez également vous procurer votre manuel d'arménien occidental pour les non-arménophones, une méthode audiovisuelle utilisable chez soi. 3 volumes en couleur plus un coffret de 2 CD audio de 120 €, frais d'expédition inclus. Renseignements et inscriptions pour les cours et le manuel au 01 47 50 97 51, 01 47 50 97 51.

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1: Bonjour à tous. Les préparatifs de la COP17 sont dans leur phase finale, alors que l'Arménie se prépare à accueillir, à partir de lundi prochain, la conférence internationale de l'ONU sur la biodiversité qui rassemblera à Yerevan chefs d'État et de gouvernement, ministres et autres représentants venus du monde entier. Nicole Pachignan s'est rendu hier au centre d'exposition Méridiane où se tiendra l'événement jusqu'à la fin du mois. Le Premier ministre a fait le point sur les travaux réalisés, constaté avec satisfaction que les préparatifs avançaient conformément au programme établi dans tous les domaines. Il a également pris connaissance des infrastructures, des équipements techniques et des mesures mises en œuvre pour assurer une organisation logistique adaptée, insistant au passage sur l'importance d'une coopération interministérielle efficace pour garantir le bon déroulement de la COP17 dans les meilleures conditions. Et à l'approche de cette conférence internationale qui va braquer les projecteurs sur l'Arménie, les députés de l'opposition accusent le gouvernement Pachignan de dilapider les fonds publics à seule fin de se mettre lui-même en valeur sur la scène internationale. Lors de la séance d'hier, une élue de l'Alliance Arménie Forte a ainsi remis en question le coût des marchés publics liés à ce prochain sommet, pointant du doigt des prix excessifs, reconnaissant que l'organisation d'un tel événement renforcera la visibilité de l'Arménie sur la scène mondiale, stimulera son attrait touristique et améliorera sa réputation. Yana Manoukian a toutefois souligné que cela ne devait pas servir de prétexte à des dépenses inutiles. La députée a donné l'exemple d'une clause d'un marché public prévoyant un coût de plus de 60 euros par unité pour le conditionnement, s'interrogeant sur la nature du produit qui était emballé à un tel prix. Le contrat porte sur 400 unités de ce type et prévoit une enveloppe supplémentaire de 50 000 euros pour les imprévus, a-t-elle précisé, ajoutant qu'il existait de nombreux autres marchés similaires comportant des achats aussi irrationnels, a-t-elle ajouté. Avant-hier, l'élu d'Arménie Forte avait déjà révélé que des tours de coups pour les badges des participants à la conférence avaient été achetés au prix unitaire de 3 euros, alors qu'elle affirme n'avoir trouvé aucun produit comparable dans le commerce à plus de 10 centimes. L'Arménie et la France renforcent plus encore leur coopération diplomatique et commerciale en marge du forum de Varsovie sur la sécurité. S'est tenue une rencontre entre représentants des ministères des Affaires étrangères des deux pays qui a porté sur les moyens d'approfondir la coopération entre les deux départements. Dans le contexte de l'élargissement des compétences du ministère arménien aux questions de commerce international, les deux responsables ont souligné l'importance des échanges d'expériences dans ce domaine, notamment en matière de promotion des exportations, d'attraction des investissements et de développement des relations économiques. La coopération en matière de formation diplomatique a également été abordée. Les interlocuteurs ont évoqué les possibilités d'échanges d'expériences entre les diplomates arméniens et français, ainsi que la mise en place de programmes conjoints visant à renforcer leurs compétences professionnelles. L'Arménie devient le premier pays au monde à autoriser une combinaison de médicaments contre le cancer colorectal. Le ministère de la Santé vient d'accorder des autorisations de mise sur le marché pour Botvimo et Evamplix, utilisés en association pour traiter les patients adultes atteints d'un cancer colorectal métastatique microsatellite stable, sans métastase hépatique active, ayant de surcroît déjà reçu des thérapies standards. Ces deux nouveaux médicaments ont été développés par Agenus, une société américaine de biotechnologie dirigée par un entrepreneur arménien, Garo Armen. En dehors de l'Arménie, la combinaison médicamenteuse est disponible en France dans le cadre du programme d'autorisation d'accès compassionnel et dans d'autres pays via des programmes de prescription nominative à l'initiative des médecins. Précisons qu'il ne s'agit pas d'un remède universel contre le cancer, mais d'une nouvelle association d'immunothérapie destinée à une catégorie précisément définie de patients. Voilà pour l'actualité de ce jour. Merci de votre attention et bonne journée.

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1: Bonjour à tous. Les préparatifs de la COP17 sont dans leur phase finale, alors que l'Arménie se prépare à accueillir, à partir de lundi prochain, la conférence internationale de l'ONU sur la biodiversité qui rassemblera à Yerevan chefs d'État et de gouvernement, ministres et autres représentants venus du monde entier. Nicole Pachignan s'est rendu hier au centre d'exposition Méridiane où se tiendra l'événement jusqu'à la fin du mois. Le Premier ministre a fait le point sur les travaux réalisés, constaté avec satisfaction que les préparatifs avançaient conformément au programme établi dans tous les domaines. Il a également pris connaissance des infrastructures, des équipements techniques et des mesures mises en œuvre pour assurer une organisation logistique adaptée, insistant au passage sur l'importance d'une coopération interministérielle efficace pour garantir le bon déroulement de la COP17 dans les meilleures conditions. Et à l'approche de cette conférence internationale qui va braquer les projecteurs sur l'Arménie, les députés de l'opposition accusent le gouvernement Pachignan de dilapider les fonds publics à seule fin de se mettre lui-même en valeur sur la scène internationale. Lors de la séance d'hier, une élue de l'Alliance Arménie Forte a ainsi remis en question le coût des marchés publics liés à ce prochain sommet, pointant du doigt des prix excessifs. Reconnaissant que l'organisation d'un tel événement renforcera la visibilité de l'Arménie sur la scène mondiale, stimulera son attrait touristique et améliorera sa réputation, Liana Manoukian a toutefois souligné que cela ne devait pas servir de prétexte à des dépenses inutiles. La députée a donné l'exemple d'une clause d'un marché public prévoyant un coût de plus de 60 euros par unité pour le conditionnement, s'interrogeant sur la nature du produit qui était emballé à un tel prix. Le contrat porte sur 400 unités de ce type et prévoit une enveloppe supplémentaire de 50 000 euros pour les imprévus, a-t-elle précisé, ajoutant qu'il existait de nombreux autres marchés similaires comportant des achats aussi irrationnels, a-t-elle ajouté. Avant-hier, l'élu d'Arménie Forte avait déjà révélé que des tours de coups pour les badges des participants à la conférence avaient été achetés au prix unitaire de 3 euros, alors qu'elle affirme n'avoir trouvé aucun produit comparable dans le commerce à plus de 10 centimes. L'Arménie et la France renforcent plus encore leur coopération diplomatique et commerciale en marge du forum de Varsovie sur la sécurité. S'est tenue une rencontre entre représentants des ministères des Affaires étrangères des deux pays qui a porté sur les moyens d'approfondir la coopération entre les deux départements. Dans le contexte de l'élargissement des compétences du ministère arménien aux questions de commerce international, les deux responsables ont souligné l'importance des échanges d'expériences dans ce domaine, notamment en matière de promotion des exportations, d'attraction des investissements et de développement des relations économiques. La coopération en matière de formation diplomatique a également été abordée. Les interlocuteurs ont évoqué les possibilités d'échanges d'expériences entre les diplomates arméniens et français, ainsi que la mise en place de programmes conjoints visant à renforcer leurs compétences professionnelles. L'Arménie devient le premier pays au monde à autoriser une combinaison de médicaments contre le cancer colorectal. Le ministère de la Santé vient d'accorder des autorisations de mise sur le marché pour Botvimo et Evamplix, utilisés en association pour traiter les patients adultes atteints d'un cancer colorectal métastatique microsatellite stable, sans métastase hépatique active, ayant de surcroît déjà reçu des thérapies standards. Ces deux nouveaux médicaments ont été développés par Agenus, une société américaine de biotechnologie dirigée par un entrepreneur arménien, Garo Armen. En dehors de l'Arménie, la combinaison médicamenteuse est disponible en France dans le cadre du programme d'autorisation d'accès compassionnel et dans d'autres pays via des programmes de prescription nominative à l'initiative des médecins. Précisons qu'il ne s'agit pas d'un remède universel contre le cancer, mais d'une nouvelle association d'immunothérapie destinée à une catégorie précisément définie de patients. Voilà pour l'actualité de ce jour. Merci de votre attention et bonne journée.

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1: Je vais vous raconter une histoire qui m'a été contée par mon grand-père, qui lui la tenait de son grand-père, et ce grand-père l'avait entendue raconter par les anciens de son village. Voici cette histoire. Un pauvre paysan avait pour tout bien deux bœufs et un petit lopin de terre. Par un très rude hiver, les deux bœufs crevèrent de froid. Privé de ses compagnons de peine, notre malheureux paysan ne pouvait plus cultiver son champ. Alors il loua sa terre à un voisin qui, sans plus tarder, commença le labourage. Il poussait tranquillement sa charrue lorsque soudain le soc heurta une chose étrange. Il arrêta son attelage et vit une jarre qui sortait de terre. Elle était pleine de pièces d'or. Notre laboureur, abandonnant bœuf et charrue, courut au village prévenir le propriétaire du champ.
2: Si tu savais ce que j'ai trouvé en labourant ton champ.
1: Une jarre pleine de pièces d'or. Elle t'appartient. Viens vite la prendre, dit-il.
2: Mais tu te trompes. Elle est à toi. Tu as loué ma terre. Tu l'as labourée. Donc tout ce qu'elle donne t'appartient. N'en parlons plus. La jarre est à toi.
3: Mais non, elle est à toi,
1: répliqua le voisin.
2: Et moi je te dis qu'elle est à toi,
1: rétorqua le propriétaire. Et ainsi commença une dispute au cours de laquelle nos deux compères se renvoyaient la jarre pleine de pièces d'or. Ils firent tant et si bien qu'ils en vinrent aux mains. Alors ils allèrent se plaindre au roi. Le roi, les yeux et les oreilles aux aguets, comprit à qui il avait affaire. Aussi, s'adressant d'abord au propriétaire, puis au voisin, il déclara « Cette jarre n'est ni à toi et ni à toi, mais bien à moi et à moi seul. » Car dans mon royaume, la terre et tous ses biens m'appartiennent. Et il se déplaça avec tous ses courtisans pour prendre possession de la fameuse jarre. Il fit ôter le couvercle. Et que vit-il ? Une jarre pleine de serpents. Effrayé, furieux et plein de rage, il ordonna de punir les deux audacieux qui avaient osé le tromper.
3: Les malheureux juraient leur innocence. Ô roi, longue vie à toi, pourquoi veux-tu nous faire exécuter? Tu n'as pas bien regardé. Il n'y a pas de serpent dans la jarre, mais de l'or. Rien que de l'or.
1: Le roi envoya alors d'autres personnes pour confirmer ce qu'il avait vu. Mais à leur retour, tous lui assurèrent que la jarre était bien pleine de pièces d'or. Étonné, le roi finit par se convaincre. Je n'ai peut-être pas bien vu. Ou alors, on m'a montré une autre jarre. Ce disant, il y retourna, se pencha à nouveau sur la jarre, espérant y voir les fameuses pièces d'or. Mais cette fois-ci encore, il n'y vut que d'affreux serpents. De retour au château, il invita tous les sages de son royaume à réfléchir sur ce miracle. « Expliquez-moi pourquoi je trouve des serpents dans cette jarre, là où ces paysans y voient de l'or. » Que signifie ce miracle?
4: Si cela ne te fâche pas,
1: écoute notre explication, répondirent les sages. La jarre d'or est un don du ciel qui récompense le noble et honnête travail de ces pauvres paysans. Voilà pourquoi elle est pleine d'or pour eux. Mais pour toi qui as voulu t'en emparer sans l'avoir mérité, la jarre se remplit de serpents. Le roi, secoué par ce qu'il venait d'entendre, resta un moment sans voix. Puis, se ressaisissant, il demanda au sage : Mais alors, à qui revient cet or ? Bien sûr au propriétaire du champ, s'écria de là-bas le voisin. Bien sûr à celui qui a loué la terre, hurlait le propriétaire. La dispute allait repartir de plus belle, mais heureusement que les sages étaient là. L'un d'eux leur demanda : Avez-vous des enfants ? Oui, j'ai une fille, répondit le premier. Et moi, un garçon, annonça fièrement le second. Les sages décidèrent que le seul moyen de résoudre le problème était de marier ces deux jeunes gens et de leur offrir la jarre pleine de pièces d'or en cadeau de mariage. Ainsi fut-il, ainsi fut fait. Les noces durèrent 7 jours et 7 nuits. Les paysans étaient récompensés pour leur honnêteté, tandis que le roi avait été puni pour son avidité. Cette joyeuse historiette a été écrite par Jovanes Toumanian. Ne l'oubliez pas. À bientôt.
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Parlez-vous, chers auditeurs, vous êtes bien sur Hype FM, c'est Arène au micro ce matin pour vous réveiller en musique. Ravi de vous retrouver à l'antenne. Et oui, mesdames, mesdemoiselles, j'ai pensé à vous, car ce matin, un programme 100% masculin, avec entre autres Arman Arajanyan, Johnny Apejan, Arman Hovanesyan, Armen Chik, et on démarre tout de suite par un beau gosse, André, que je ne présente plus, avec Nino Yarjan. Attention, ça décoiffe. Allez, on monte le son, vous êtes évidemment sur Hype FM, c'est parti.

On s'était déjà écouté un son du très bon album éponyme d'Arman Arajanyan. Un nouvel extrait pour vous aujourd'hui en duo avec Shushan Petrosyan. Ça s'appelle Breeze, Rhythmic Funk, Arman Arajanyan, c'est Hima sur IPFM.

aime bien revenir aux sources actuelles, parfois avec un classique inévitable que tout le monde aime. Pour ceux qui ne connaissent pas encore, pas de soucis, on est là pour découvrir ou redécouvrir. Armano Vanessian, vous connaissez forcément. Et on s'écoute tout de suite. Duvartes, montez le son, chers amis, vous êtes sur Hype FM, c'est parti.

Je vous ai réservé des petites nouveautés, entre autres ce matin, Johnny en duo avec Apejan, avec leur titre Asako Yerazanke. Vous pensez qu'on ne pouvait pas vous faire transformer Hype FM en boîte de nuit le temps d'un instant? Eh bien, c'est chose faite. Votre qui, chers amis, on y va, c'est parti.

la série, on continue notre session house avec Armin Chic en duo avec la belle Francesca Ramirez. On les retrouve avec le titre Kiss Me. Une chose est sûre, Armin Chic sait très bien s'entourer. Kiss Me, c'est tout de suite sur Hype FM.

C'est déjà l'heure de se quitter, chers amis, chers auditeurs, mais promis, on se retrouve très vite à l'antenne. Restez bien à l'écoute d'Hype FM, la suite des programmes dans un instant. D'ici là, je vous souhaite une excellente journée. Gros batchik, chers auditeurs.